0: Oui, en fait, c'est... C'est un point de vue. Bien sûr, vous savez, vous
1: êtes en train de faire
2: des bains. Ah, bon,
1: c'est bon, c'est bon.
2: C'est bon,
1: c'est bon. C'est bon. C'est
0: Pepper. That was easy to come, job with fees and
2: there. Pepper.
3: No, it's not, he's starting with.
4: Two, we are back at the launch, 55th.
0: Keep it up. We got a call on the hotel on standby for 8, just make sure.
2: Come on.